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0: Caigo avec Save My Love sur LFM pour vous dire bonjour, vous souhaitez un très très bon réveil et un excellent week-end qui se poursuit en ce dimanche avec notamment Benson Boone et puis Raphaël et Jean-Louis Aubert.
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0: Bonne fête au Harcèle en ce dimanche, nous sommes le 19 juillet, c'est la journée internationale des châteaux. L'ouverture au public de la première ligne de métro parisien, c'était en 1970. Eddy Merckx, le Cannibal, remportait son deuxième Tour de France consécutif avec 8 victoires d'étape. En 1996, c'était le début des Jeux Olympiques d'été qui se déroulaient à Atlanta dans l'état de Géorgie aux États-Unis. Bonne année, évidemment, si vous êtes né un 19 juillet, comme Karen Cheryl, Isabelle Morizet de son vrai nom, qui fête ses 71 ans, c'est aussi l'anniversaire de Brian May.

0: est en duel au soleil. Quel duel au soleil, hein, ce tube d'Étienne Dao à l'instant sur LFM. On se tout début de journée, on se dimanche. On va sortir les guitares, tiens, dans un instant. On va retrouver ce tube d'Anouk, Nobody's Wife. C'était en 1997. Pierre Demar aussi arrive avec Je pense à vous. Il cartonne actuellement chez nous en Belgique, mais également en France et dans d'autres pays de l'Europe. Le tout, ce sera juste après l'horoscope. On accueille Amandine. Bonjour Amandine.
1: Bonjour à tous les Billy. Vous vous distinguez par votre franchise. Vous ne revenez pas sur une parole donnée et encore moins sur une promesse. Les taureaux, c'est en famille que vous passez votre journée et pour une fois,

0: Les lions, aujourd'hui, vous lâchez prise, vous vous laissez surprendre et vous ne calculez rien, surtout si vous êtes en vacances. Les vierges, vous vous distinguez par votre discrétion, un proche vous fait une confidence ou vous révèle un secret. Les balances, vous êtes de très bonne composition, vous vous adaptez aux circonstances extérieures sans rechigner. Les scorpions, vous ne reculez devant aucun obstacle, votre combativité ou votre entêtement, diront certains, va faire des étincelles. Les sagittaires, vous avez de très bonnes idées aussi, le bon moment est venu d'en concrétiser quelques-unes depuis le temps que vous en parlez. Les capricornes, ne vous écartez pas trop de votre trajectoire, de ce qui a toujours été votre ligne de conduite. Les verseaux, une promenade en pleine nature ou un moment seul permettra de vous libérer l'esprit. Et enfin les poissons, ce dimanche, je vous invite à la méditation, la lecture ou pourquoi pas à l'écriture si vous vous sentez inspiré. C'était l'horoscope de ce dimanche 19 juillet, on se retrouve demain pour une nouvelle semaine ainsi qu'un nouvel horoscope et je vous souhaite une très bonne fin de week-end à tous.
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0: Katy Perry sur LFM avec Teenage Dream. On marque une toute petite pause de quelques secondes et puis on va repartir avec Purple Disco Machine, Wonderful Life. Et puis il sera grand temps de retrouver les bons plans sortis d'Amandine avec encore pas mal de choses à faire en ce dimanche sur le Grand Liège.
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0: Le remix de ce titre de Herbs qui avait marqué les années 2010, c'est Purple Disco Machine. Ici, c'était l'été dernier avec Wonderful Life sur LFM. Bonne matinée avec nous, avec d'ici quelques minutes Taylor Swift, Elizabeth Taylor et puis j'en ai marre, celle qui sera au Forum le 24 septembre pour la tournée des 25 ans de la sortie de son premier album Gourmandise. C'est Alizé qui arrive juste après les bons plans sortis d'Amandine.
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0: On démarre cet agenda avec les apéros concerts de Amoire, à noter pour ce dimanche après-midi.
2: Rendez-vous sur les magnifiques berges lourdes pour les traditionnels apéros concerts d'Amoire. Et pour ce dernier rendez-vous, c'est le groupe de jazz Akadam qui animera le quai du Bâti dans une ambiance conviviale et décontractée. Retrouvez les infos sur le site amoire.be.
0: Direction, oui, avec

0: une ambiance de station balnéaire au cœur de la ville. Au programme, une ambiance ultra décontractée en journée avec transat, cocktails rafraîchissants et une multitude de chalets gourmands et de food trucks. À la nuit tombée, place à la fête avec des soirées DJ à thème et des concerts. Les enfants ne sont pas oubliés avec des zones de jeux dédiées, des châteaux gonflables et des mascottes. Et cette année, l'événement frappe fort avec une grosse nouveauté, une immense piste de roller accessible pour faire le plein de fun et de glisse. Info sur visite8.be.
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0: Dès 16h, profitez des transats, des bars premium et une ambiance DJ exclusive sous la tente des Berbères. Et pour refermer l'événement en beauté, ne manquez pas la soirée cinéma le lundi 20 juillet dès 22h. Sortez les plaids et les chaises pliantes sur la même place pour la projection gratuite en plein air du film Juste une illusion. 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

0: Bonjour, bonjour. Excellent dimanche matin avec nous sur LFM avec Alizo et Jennifer qui arrive dans la suite.
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0: Bonne fête aux Arsènes en ce dimanche. Nous sommes le 19 juillet, c'est la journée internationale des châteaux. L'ouverture au public de la première ligne de métro parisien, c'était en 1970. Eddy Merckx, le cannibale, remportait son deuxième Tour de France consécutif avec 8 victoires d'étape. En 1996, c'était le début des Jeux Olympiques d'été qui se déroulaient à Atlanta dans l'état de Géorgie aux États-Unis. Bonne année, évidemment, si vous êtes né un 19 juillet, comme Karen Cheryl, Isabelle Morizet de son vrai nom, qui fête ses 71 ans, c'est aussi l'anniversaire de Brian May.

0: Et un petit peu plus près des étoiles, voilà une chanson qui tombe bien ce matin avec les Toulousains de Gold. Elle tombe bien puisqu'on va s'intéresser justement à cette journée avec les astres. Et Amandine qui arrive dans quelques secondes, le temps de vous parler de ce qui vous attend pour la suite. Il y a notamment le nouveau Christophe Willem, ça s'appelle System, pisté son nouvel album, hein, qui va fêter ses 20 ans de carrière et qui sortira dans le courant de l'automne prochain. Desiree aussi pour vous ramener en 1998 live. Et puis là, on accueille Amandine. Bonjour Amandine.
1: Bonjour à tous, Billy, vous vous distinguez par votre franchise, vous ne revenez pas sur une parole donnée et encore moins sur une promesse. Les taureaux, c'est en famille que vous passez votre journée et pour une fois, vous n'allez

0: Les lions, aujourd'hui, vous lâchez prise, vous vous laissez surprendre et vous ne calculez rien, surtout si vous êtes en vacances. Les vierges, vous vous distinguez par votre discrétion, un proche vous fait une confidence ou vous révèle un secret. Les balances, vous êtes de très bonne composition, vous vous adaptez aux circonstances extérieures sans rechigner. Les scorpions, vous ne reculez devant aucun obstacle, votre combativité ou votre entêtement, diront certains, va faire des étincelles. Les sagittaires, vous avez de très bonnes idées aussi, le bon moment est venu d'en concrétiser quelques-unes depuis le temps que vous en parlez. Les capricornes, ne vous écartez pas trop de votre trajectoire, de ce qui a toujours été votre ligne de conduite. Les verseaux, une promenade en pleine nature ou un moment seul permettra de vous libérer l'esprit. Et enfin les poissons, ce dimanche, je vous invite à la méditation, la lecture ou pourquoi pas à l'écriture si vous vous sentez inspiré. C'était l'horoscope de ce dimanche 19 juillet. On se retrouve demain pour une nouvelle semaine ainsi qu'un nouvel horoscope. Et je vous souhaite une très bonne fin de week-end à tous.
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0: affiche un beau et grand sourire en ce dimanche matin sur LFM avec Smile. C'était il y a tout juste 20 ans Lily Allen qui depuis a divorcé. Merci d'être là sur LFM, la radio du Grand Liège. Si vous ne savez que faire en ce dimanche, si vous voulez bouger, eh bien rendez-vous avec Amandine dans quelques minutes. Ce sera pour les bons plans sortis. Le temps, entre autres, de retrouver Sabrina Carpenter qui arrive avec ce titre que t'es sorti en 2024, c'est Taste.
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0: Mylène Farmer, Charlotte Cardin, Emmanuel Moire. Voilà pour les 10 prochaines minutes en ce dimanche matin. Le temps de retrouver les bons plans sortis d'Amandine.
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0: On démarre cet agenda avec les apéro-concerts de Amoire à noter pour ce dimanche après-midi.
2: Rendez-vous sur les magnifiques berges lourdes pour les traditionnels apéro-concerts d'Amoire. Et pour ce dernier rendez-vous, c'est le groupe de jazz Akadam qui animera le quai du Bâti dans une ambiance conviviale et décontractée. Retrouvez les infos sur le site amoire.be.
0: Direction oui avec le parc Henrion qui accueille en ce moment et jusqu'au 26 juillet. Oui les mains.
2: C'est le rendez-vous idéal pour décompresser entre amis ou en famille dans une ambiance de station balnéaire au cœur de la ville. Au programme, une ambiance ultra décontractée en journée avec transats, cocktails rafraîchissants et une multitude de chalets gourmands et de food trucks. À l'année tombée, place à la fête avec des soirées DJ à thème et des concerts. Les enfants ne sont pas oubliés avec des zones de jeux dédiées, des châteaux gonflables et des mascottes. Et cette année, l'événement frappe fort avec une grosse nouveauté, une immense piste de roller accessible pour faire le plein de fun et de glisse. Info sur visite8.be.
0: Durant tout le week-end et jusqu'à demain d'ailleurs, la place du roi Albert de Tilf accueille les apéros d'Albert Saucy.
2: Dès 16h, profitez des transats, des bars premium et une ambiance DJ exclusive sous la tente des Berbères. Et pour refermer l'événement en beauté, ne manquez pas la soirée cinéma le lundi 20 juillet dès 22h. Sortez les plaids et les chaises pliantes sur la même place pour la projection gratuite en plein air du film Juste une illusion. Retrouvez les infos sur la page Facebook Les Rendez-vous d'Albert Saucy.
0: Jusqu'au 26 juillet, le château de Modave présente une pièce qui s'appelle Comme les gens qui ont peur de l'eau.
2: 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Proposée dans le hall d'entrée du château, cette évocation de nos frousses les plus insidieuses se nourrit de l'atmosphère spécifique du lieu. 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

Tout est KO, génération désenchantée. L'album L'Autre de Mylène Farmer, une véritable machine à succès, hein, sorti en 1991 avec ce titre donc désenchanté. Dans quelques minutes, il sera 9h. On va rejoindre 9h avec Master KG, notamment Jérusalem, encore un tube d'été, c'était en 2020. Dans l'actu musicale et du côté de nos nouveautés, Louan avec sa meilleure amie Elisa Palmyre. C'est superbe, ça s'appelle Tout pour toi. Et puis on va se plonger dans l'univers de 100% belge, hein, que vous retrouverez tout à l'heure, comme chaque soir, dès 21h sur LFM avec Milo, il y a 10 ans, Honing at the Moon.

0: réveil. Excellent dimanche matin avec nous sur l'FM avec Teddy Swim. C'était Mr. No Idol.
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0: Bonne fête au Arsène en ce dimanche. Nous sommes le 19 juillet. C'est la journée internationale des châteaux. L'ouverture au public de la première ligne de métro parisien. C'était en 1970. Eddy Merckx, le Cannibal, remportait son deuxième Tour de France consécutif avec 8 victoires d'étape. En 1996, c'était le début des Jeux Olympiques d'été qui se déroulaient à Atlanta dans l'état de Géorgie aux États-Unis. Bonne Anif, évidemment, si vous êtes né un 19 juillet, comme Karen Cheryl, Isabelle Morizet de son vrai nom, qui fête ses 71 ans, c'est aussi l'anniversaire de Brian May.

0: très belle matinée en ce dimanche avec nous sur LFM, la radio du Grand Liège. Et bon petit déj, hein, si vous le prenez, avec dans la suite le nouveau single de Marguerite, ça s'appelle Belle Vie, et puis Independent Woman. On a les Destiny's Child qui arrivent juste après l'horoscope d'Amandine.
1: Bonjour à tous les Béliers, vous vous distinguez par votre franchise, vous ne revenez pas sur une parole donnée et encore moins sur une promesse. Les Taureaux, c'est en famille que vous passez votre journée et pour

0: Aujourd'hui, vous lâchez prise, vous vous laissez surprendre et vous ne calculez rien, surtout si vous êtes en vacances. Les vierges, vous vous distinguez par votre discrétion, un proche vous fait une confidence ou vous révèle un secret. Les balances, vous êtes de très bonne composition, vous vous adaptez aux circonstances extérieures sans rechigner. Les scorpions, vous ne reculez devant aucun obstacle, votre combativité ou votre entêtement, diront certains, va faire des étincelles. Les sagittaires, vous avez de très bonnes idées aussi, le bon moment est venu d'en concrétiser quelques-unes depuis le temps que vous en parlez. Les capricornes, ne vous écartez pas trop de votre trajectoire, de ce qui a toujours été votre ligne de conduite. Les verseaux, une promenade en pleine nature ou un moment seul permettra de vous libérer l'esprit. Et enfin les poissons, ce dimanche, je vous invite à la méditation, la lecture ou pourquoi pas à l'écriture si vous vous sentez inspiré. C'était l'horoscope de ce dimanche 19 juillet. On se retrouve demain pour une nouvelle semaine ainsi qu'un nouvel horoscope. Et je vous souhaite une très bonne fin de week-end à tous.
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0: Step, c'est Ed Sheeran sur LFM. Dans un instant, le retour d'Amandine avec tous ses bons plans sortis. Hein, si vous voulez sortir ce week-end, restez à nos côtés puisqu'on va vous donner quelques idées balades à faire en ce dimanche. Côté musique, on va retrouver Lady Gaga avec Just Dance juste après ceci sur LFM.
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0: suite arrive hein, sur LFM avec Olivia Dean. Il y aura aussi Kenji et Vianney avec Le Feu. Le temps de retrouver une nouvelle fois Amandine avec cette fois ses bons plans sortis.
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0: On démarre cet agenda avec les apéros concerts de Amoire. À noter pour ce dimanche après-midi.
2: Rendez-vous sur les magnifiques berges lourdes pour les traditionnels apéros concerts d'Amoire. Et pour ce dernier rendez-vous, c'est le groupe de jazz Akadam qui animera le quai du Bâti dans une ambiance conviviale et décontractée. Retrouvez les infos sur le site amoire.be.
0: Direction, oui, avec le parc Henrion qui accueille en ce moment et jusqu'au 26 juillet. Oui, les mains.
2: C'est le rendez-vous idéal pour décompresser entre amis ou en famille dans une ambiance de station balnéaire au cœur de la ville. Au programme, une ambiance ultra décontractée en journée avec transat, cocktails rafraîchissants et une multitude de chalets gourmands et de food trucks. À la nuit tombée, place à la fête avec des soirées DJ à thème et des concerts. Les enfants ne sont pas oubliés avec des zones de jeux dédiées, des châteaux gonflables et des mascottes. Et cette année, l'événement frappe fort avec une grosse nouveauté, une immense piste de roller accessible pour faire le plein de fun et de glisse. Info sur visite8.be.
0: Durant tout le week-end et jusqu'à demain d'ailleurs, la place du roi Albert de Tilf accueille les apéros d'Albert Saucy.
2: Dès 16h, profitez des transats, des bars premium et une ambiance DJ exclusive sous la tente des Berbères. Et pour refermer l'événement en beauté, ne manquez pas la soirée cinéma le lundi 20 juillet dès 22h. Sortez les plaids et les chaises pliantes sur la même place pour la projection gratuite en plein air du film Juste une illusion. 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
2: 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Proposé dans le hall d'entrée du château, cette évocation de nos frousses les plus insidieuses se nourrit de l'atmosphère spécifique du lieu. 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

faire, et c'est peut-être ce que vous allez faire en ce dimanche matin avec tous les bons plans sortis que l'on vient de vous donner avec Amandine. C'était Calogero, Lynn dans ton téléphone, c'est avant 10h aussi One Republic, et puis Julian Peretta avec Wonder Why, c'était en 2010. Excellente matinée, très très bon dimanche avec nous sur le Grand Liège.

Summer sur LFM pour ouvrir cette nouvelle heure de la matinée. Merci d'être là, il est pratiquement 10h04, vous êtes sur LFM. Ne changez rien, restez connectés hein, sur la radio du Grand Liège. Avec dans la suite et en nouveauté Manon Lisa, ça s'appelle Le Petit Pêcheur. Waka Waka, This Time for Africa, la Coupe du Monde en Afrique. C'était en 2010 avec Shakira et puis un petit détour, puisqu'on aime voyager du côté de la Corse et Porto Vecchio. Voici Julien Doré sur LFM.

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1: La suite de ce dimanche matin avec Angèle Dille, son nouveau single. On ira du côté d'Italie aussi dans un instant avec Eros Ramazzotti, Pio Bella Cosa. Et puis là, retour 21 ans en arrière avec Martin Solveig. Voici Everybody sur LFM.

0: voici un bon dimanche matin avec nous sur LFM, la radio du Grand Liège. Mike Posner, les Colors d'Ennemi, merci d'être là. Peut-être que vous nous écoutez depuis votre lieu de vacances avec l'appli Radio Player que vous pouvez télécharger. D'ailleurs, je vous le signale, si vous allez bientôt partir en vacances sur votre smartphone ou votre tablette. Dans les 10 prochaines minutes, Alex Warren, Vita et Slimane. Et puis le protégé de la Madonna qui cartonnait en 1990, Nick Gammon, cet ancien mannequin reconverti dans la musique avec beaucoup de talent d'ailleurs. Il nous a quittés il y a quelques années. On va se souvenir de ce qui reste son plus gros tube, I Promise Myself sur LFM. 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

Un tube d'été hein, qui nous ramenait en 1999. Tomber la chemise avec Zebda. Ambiance camping en cette matinée sur LFM. Tiens, l'apéro concert de Amoir. Dernier rendez-vous en ce dimanche avec...

site à moire.be. On rejoint tout doucement 11h sur LFM avec un bouquet de fleurs signé Miley Cyrus et Flowers. On a aussi Chaussures Roses avec Teddy Bear, artiste belge, hein, que vous pouvez retrouver dans la playlist de 100% belge. C'est chaque soir sur LFM dès 21h. Et puis Homeless, voici Marina Kaye sur LFM.

vous ambiancer tout au long de la soirée. 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C'est demain sur la place Marcel Ichter. Rendez-vous à partir de 17h sur LFM, Bébé Rexha, mais aussi Jeanne Mas, Johnny Johnny et Régli.

Vous savez qu'on adore voyager à travers les décennies. Après les années 80, on va repartir dans notre actu musicale avec Louane, Elisa Palmire, C'est tout pour toi. Suivre aussi Enrique Iglesias, fin des années 90 avec Bailamos. Et retour en 2013 ici avec Robin Thicke. Voici Blue Red Lines sur LFM avec la participation de Pharrell Williams.

0: arbres citoyens. Yannick Noah à l'instant sur LFM. Tiens, j'en profite pour vous rappeler que l'ambiance médiévale se poursuit. C'est à Hermal-Souy que vous avez rendez-vous en ce dimanche avec la fête du Grand Pardon. C'est aujourd'hui, c'est demain également, avec le feu d'artifice d'ailleurs demain. Vous allez pouvoir profiter des attractions foraines, de la brocante d'été hein, qui s'installe en ce dimanche et aussi de cette garden party. Voilà, si vous ne savez que faire, direction Hermal-Souy. Vous aurez d'ailleurs toutes les infos via le site hermal-sou-bouy.be. La suite sur LFM, juste après la pause, avec LP, KOD et Kaigo aussi, Save My Love.
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0: La Grenade, Clara Luciani sur LFM. Bon, ça en est terminé en ce qui me concerne. J'étais ravi de vous accompagner en ce dimanche matin. Je vous laisse avec Fred Désir. Pour la suite, ce sera à partir de midi. Je vous souhaite de passer un très très bon dimanche. Un bon temps de midi, puis on aura l'occasion de se retrouver si vous le désirez. Bah, moi, je serai là demain, entre 15h et 19h. Passez du bon temps, restez connectés sur LFM. Ciao, ciao.
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avec le dernier single de Zazie qu'on vient d'ouvrir, le grand livre du 12-17 de ce dimanche, le titre Peu importe. Bonjour les copains, c'est Fred Désir, très heureux de vous retrouver ici sur LFM et de passer cet après-midi avec vous au programme de bons sons comme à l'accoutumée. Allez, c'est parti, j'appuie sur le petit bouton et c'est Michael Jackson qui démarre, c'est magique. Voici Black or White, soyez les bienvenus dans le 12-17 sur LFM.

Welcome était dans la playlist du 12-17 sur LFM. C'était Kingdom of Fear. Bienvenue sur la radio du Grand Liège. La suite, c'est avec Nadia, Sylvain Devoux de Weekend et In Your Eyes. Et puis, c'est Louisa qui débarquera sur la radio. Ne vous étonnez pas, elle est un peu en jet lag. Bon temps de midi avec LFM.

0: Jetlag, Louisa sur LFM. On fait un break et juste derrière, je vous replonge en 1997 avec Poison et leur single Picture of You. Et puis Christine and the Queens et Ariana Grande sont à suivre. Restez bien avec nous sur LFM.
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1985, on vient de s'arrêter un instant avec Étienne Dao et Tomber pour la France sur LFM. Pour nous guider lentement mais sûrement vers le top de 13h, je vois notamment les Spice Girls avec To Become One. Ça pique un peu quand même, ça c'est Mickey. Benson Boone sera là aussi avec Beautiful Things, ainsi que quelques autres artistes choisis avec soin par LFM, comme David Guetta ou Mentissa par exemple. Merci d'être là en ce dimanche après-midi.

de Way We Touch pour entamer cette nouvelle heure du 12-17. Excellent dimanche à l'écoute de LFM. Une nouvelle heure vient de s'ouvrir et elle sera remplie de bonne musique comme à l'habitude avec notamment Pierre Garnier qui arrive d'ici peu. Mais juste là, voici Christophe Willem et Je Tourne en Rond. Bon dimanche avec LFM.

Son, Pierre Garnier sur LFM. J'espère que tout se passe bien pour vous en ce dimanche après-midi, que vous profitez bien du week-end. Et puis, si vous êtes en voiture, soyez très très prudents à la maison ou bien en polo, peut-être, qui sait. Merci de nous avoir choisis pour vous accompagner en musique. Et en parlant musique, Koons, Lynn et Diams sont les artistes qui vont nous accompagner durant les prochaines minutes sur LFM. Vous n'avez rien à faire, juste profitez.

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1: Et jeune demoiselle, la leçon de Diams dans le 12-17 sur LFM. Je vous rappelle que les réseaux sociaux de la radio sont à votre disposition. N'hésitez pas à nous y rejoindre et c'est précisément ce que vient de faire Vanessa. Vanessa qui a découvert LFM il y a peu et qui nous dit ceci. Merci à toute l'équipe du 12-17 pour la playlist qui nous fait voyager dans les époques. C'est super agréable de se remémorer certaines musiques et qui ont fait notre jeunesse. Vanessa qui est du côté de Barchon. Voilà, petit message qui fait plaisir. Dans la suite du programme de ce dimanche, nous arrivent Nolwenn Leroy et Bruno Mars. Mais dans l'immédiat, c'est en 1987 qu'on va poser les valises un instant avec les Pet Shop Boys et It's a Scene. Ne changez surtout rien, vous êtes sur LFM et tout va bien.
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La reprise du titre de Jean-Jacques Goldman par Mel Groove dans la programmation du 12-17 sur LFM, c'était pas toi. 14h arrive doucement et pour rejoindre le top horaire, je vous ai notamment préparé One Republic, All the Right Moves. Manon Lisa sera là aussi. Manon Lisa qui d'ailleurs connaît une ascension fulgurante après avoir écrit dans l'ombre pour de grands noms de la scène francophone tels que Grand Corps Malade, Céline Dion, encore Maëlle. Elle a choisi de prendre le micro pour porter ses propres textes. On la retrouvera avec Le Petit Pêcheur. Et puis je suis allé fouiller un peu et j'ai retrouvé Mariah Carey et Kyo dans les tiroirs de LFM. Restez bien calés sur votre station préférée.

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Bob Sinclair pour débuter la nouvelle heure. Restez bien avec nous sur LFM. Dans quelques instants, il y aura Lucy Pearl et Angèle. Mais tout de suite, Kenji démarre. Voici Andalouse. Bon week-end avec LFM.

Angèle sur la radio du Grand Liège, c'était Dis-le. Angèle que vous pourriez retrouver dans la programmation 100% belge un jour soir entre 21 et 22h sur LFM. Car oui, c'est une artiste de chez nous. Soyez les bienvenus si vous venez de nous rejoindre dans le 12-17. La suite de la musique arrive avec un souvenir que j'ai dépoussiéré qui nous replonge en 1988. Johnny Heads Jazz, Shattered Dream. Et puis c'est Julien Doré et le duo Shakira Burna Boy qui nous rejoindront dans le 12-17. Vous êtes sur LFM, merci de nous avoir choisis.

La vie demande ça, Native sur LFM. Vous ne bougez pas, juste après la pause, notre après-midi dimanche se poursuit toujours en musique, bien évidemment. Et pour ce faire, je vous ai calé Damien de David, Born with a Broken Heart, Shaim et Femme de Couleur. Et puis, Olivia Dean fera son entrée dans la playlist du 12-17 avec So Easy. Vos meilleurs hits sont ici sur LFM.

Tentation. Pour filer tout droit jusqu'à 15h, il y aura Lady Gaga avec Alejandro, le duo Luan, Elisa Palmier et Tout pour toi, ainsi que bien d'autres artistes étriés sur le volet comme notamment Imagine Dragons ou encore Néné Chéri. Moi, je vais me faire un petit café tout en lisant vos messages et je vous retrouve de l'autre côté des 15h. Restez bien branchés sur LFM.

Alex Warren et Fever Dream pour ouvrir cette nouvelle heure du 12-17 sur LFM. 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Côté playlist, Warren G, What's Love Got To Do With It, et Zazie avec Peu Importe, ça c'est ce qui est en préparation. Et puis dans l'immédiat, c'est Calotiro et Grand Cours Malade qu'on écoute avec L'Ombre et la Lumière. Bon dimanche avec LFM dans les oreilles.

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Zazie sur la radio du Grand Liège, c'était Peu Importe. Vous êtes sur LFM, votre station favorite que vous pouvez écouter sur le 100.8 ou 105.4 partout sur le Grand Liège. Et puis si vous sortez de la zone de réception, pas de panique. Il y a l'appli Radio Player que je vous invite à télécharger pour nous écouter partout où vous le souhaitez via votre smartphone ou tablette. Tout de suite, Purple Disco Machine, Wonderful Life, juste derrière Corneille parce qu'on vient de loin. Et puis Ariana Grande arrivera dans la playlist du 12-17. Bon week-end avec LFM.

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0: C'est lui qui part, Joseph Kamel sur LFM. Restez bien avec nous dans le prochain quart d'heure. Je vois arriver de bons sons comme Chaka Khan en souvenir avec I'm Every Woman. La lettre, ça c'est le son de Renan Luce. Et puis David Guetta sera là aussi, accompagné de la charmante JLO. Le titre Save Me Tonight. David Guetta, dont la tournée de Monolith Tour fera une escale chez nous sur la plage de Zébrus. Ce sera le 8 août. Excellent dimanche après-midi avec LFM.
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duo Marc Lavoine, Claire Came sur LFM et Je ne veux qu'elle. 16h est en approche et pour aller jusque-là, il y aura notamment Coldplay, A Sky Full of Stars, Teddy Bear et Chaussures Roses. Teddy Bear qui lui aussi est un artiste national que vous êtes susceptible d'entendre entre 21 et 22h dans l'émission 100% belge. Et puis, je vois que Christina Milan est également conviée en cette fin de quatrième heure avec When You Look At Me. Restez bien avec nous sur LFM. Merci de nous avoir choisis.

For a Minute, c'était Puggy dans le 12-17 en ouverture de la dernière heure. Puggy qui sera au Franco samedi prochain, le 25 juillet. Et puis Puggy qu'on entend régulièrement dans l'émission 100% belge chaque soir entre 21 et 22 heures. Vous avez choisi LFM pour vous accompagner en ce dimanche après-midi et nous vous en remercions. Côté musique, dans les prochaines minutes, on va se faire plaisir avec l'âme et petite sœur. Ed Sheeran sera là avec Perfect. Et puis c'est le dernier son en date pour Marguerite que je vous ai préparé. Il s'appelle Belle Vie. Bonne fin d'après-midi avec LFM.

petit retour en 1997 avec ce tube d'Alanis Morissette, You Learn, sur LFM. Restez bien là, Zao accompagné de MC Solar et Meja débarque dans le 12-17 d'ici peu. Et puis juste là, c'est Mohambi qui démarre. Voici Bumpy Ride. Profitez bien du week-end car vous êtes bien avec LFM dans les oreilles.

0: All About The Money, Méja sur LFM. Restez bien avec nous, on marque une courte pause et ensuite les titres suivants vont s'enchaîner pour le plus grand plaisir des oreilles. Phoenix, If I Ever Feel Better, Clara Luciani, Tout Pour Moi, et puis Cameron Midcom sera là avec Kingdom of Fear. C'est pas beau tout ça? Restez bien à l'écoute de LFM.
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Alizé sur la radio du Grand Liège. Alizé qui annonce son grand retour sur scène avec une tournée événement qui passera par le Forum de Liège le 24 septembre. Pour rejoindre le top horaire de 17h et refermer le 12-17, j'ai encore quelques bons sons à vous faire écouter, comme notamment celui des Pussycat Dolls et Will.i.am, le titre Bip. Pierre Demar suivra avec Je pense à vous, et puis Christina Aguilera et Pierre-Paul Jacques seront également de la partie. Pour ma part, c'est ici que je vous laisse, les copains. Je vous donne rendez-vous demain soir à partir de 17h à l'apéro Lampion de Momal, et puis samedi prochain, bien sûr, à midi sur la radio du Grand Liège. Bonne fin de journée et belle soirée, et elle le sera avec LFM. Ciao, ciao.

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1: Bonne nuit, il est 2h.